0: plusieurs années sur le projet.
1: Oui, pour White Maps, dès qu'on a... Justement, j'ai travaillé pour votre assistant en 71. Transcrit 21 heures d'enregistrement sur le sommeil. Et j'ai assisté à la conférence de Montsoreau qui est tellement mal commencé. Puis finalement, qui s'est bien terminé, surtout pour vous.